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On est toujours dans le Morning Sun sur Radio Extremix. Alors une seule adresse pour nous contacter, radioextremix.be. Ça c'est le site officiel pour venir voir et avoir toutes les infos sur radioextremix.be. N'hésitez pas à taper sur le petit onglet Extremix TV. Vous pourrez nous voir en direct pendant les émissions et tout au long de la journée avec nos interventions sur place ou ailleurs en extérieur. Donc voilà, n'hésitez pas. Tout l'été, Radio Extremix vous accompagne évidemment. Eh oui, en musique, c'est jusqu'à 11h dans le Morning Sun. C'est parti.

Ambiance dans le Morning Sun sur Radio Extreme X. C'est l'été, vous êtes peut-être en festival. Bah, il y a plein de festivals tout l'été, évidemment. Et bah, vous écoutez peut-être Radio Extreme X. Ah oui, dans le camping. Avant d'aller sur la main stage ou sur une autre scène ou autre. Donc voilà, franchement, n'hésitez pas, radioextremix.be. On peut vous accompagner dans les campings. Dans les campings des festivals. Eh ouais. Allez, c'est le Morning Sun et on est ensemble jusqu'à 11h sur Radio Extreme X, voire plus. Et voilà, en attendant, c'est en musique, évidemment. À tout de suite.

0: Ah là là, qu'est-ce qu'il fait bon.
1: Ah oui, j'espère que vous avez passé une excellente nuit. En tout cas, j'ai les yeux qui collent. On a fait la fête hier soir, on a fait un barbecue. Et franchement, j'ai eu dur ce matin. Allez, on est toujours dans le morning sun. Le soleil, lui, en tout cas, il est réveillé. Il est là, il est bien là, il commence bien à taper. Et le morning sun, c'est jusqu'à 11h. Allez, on va essayer de tenir jusque là avec le meilleur des sons de l'été, évidemment, sur votre radio, Radio

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1: 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Et oui, j'ai emprunté le fond de Club Dance Summer. Et oui, on est dans le Morning Sun sur Radio Extra Mix. Et ici, ben, je vais vous parler de Club Dance Summer. Eh ouais, habituellement, vous avez Club Dance tout au long de l'année. Mais ici, pendant l'été, eh ben, Club Dance devient Club Dance Summer. On est un peu là dans des styles un peu plus latino, été, chaleur et autres. Avec tous les DJ résidents de Radio Extra Mix qui viendront se relayer tout au long de l'été sur Radio Extra Mix. Donc voilà, rendez-vous tous les vendredis et tous les samedis. Alors attention, on va jouer à la chaise musicale avec Minix. Le vendredi, ce sera Minix et le samedi, ce sera moi-même, c'est aux commandes de l'émission à partir de 20h, évidemment, tous les samedis de 20h à minuit. Donc voilà, Club Dance Summer, vendredi, samedi, prenez rendez-vous pour vous mettre dans l'ambiance si vous êtes en plein barbecue. Ah ouais, après un après-midi piscine, pourquoi pas. Allez, rendez-vous dès vendredi pour Club Dance Summer. On continue, évidemment, en musique, peut-être avec des sons d'été, ici sur radioextramix.be. A tout de suite.

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toujours dans le Morning Sun sur RadioExtramix.be. Je voudrais tout simplement vous parler du Top Electro. Eh ouais, le Top Electro vous donne rendez-vous tous les vendredis de l'été également avec Minix de 19 à 20h. Le Top Electro, le meilleur des sons électro, le classement du Top 10 électro, c'est tous les vendredis de 19 à 20h. Évidemment, tout l'été également. Allez, on continue dans le Morning Sun jusqu'à 11h. En musique, évidemment, le meilleur du son de l'été.

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2: Ah, qu'est-ce qu'on est tranquille au bord de la rivière. Vous êtes peut-être au bord d'une rivière dans les Ardennes en Belgique, hein, le long de la Semois ou autre, hein, le long de la Meuse ou de la Lesse par exemple. Peut-être que vous allez prendre le kayak et faire la descente de la Lesse. Eh ben, bonne descente en tout cas. Amusez-vous bien en famille. En tout cas, restez bien en Belgique pour passer ces vacances d'été. Eh ouais, les vacances d'été, il y a moyen de les passer en Belgique. On a plein de points d'eau exceptionnels en Belgique. La descente de la Lesse avec... Il y a la grande descente et la petite descente avec le kayak. En famille, ça le fait. Et alors, on a aussi les lacs de l'Oder et autres. Donc voilà, il y a moyen de faire la fête et passer des vacances en été en Belgique. Voilà. Allez, on est sur Radio Extra Mix, on est toujours dans le morning de l'été. Bonnes vacances à tous. Et si vous allez faire la descente de la Lesse, n'hésitez pas à retourner votre collègue dans l'eau. Allez, on continue en musique sur Radio Extra Mix.

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1: Bonjour à tous et bienvenue dans le dernier agenda de l'été sur radioextremix.be. Oui, toutes les belles histoires ont une fin, évidemment. Et donc, du coup, l'agenda de l'été, c'est la dernière édition. Et la semaine prochaine, ce sera le retour de l'agenda. Alors, on va tout simplement commencer avec un événement Radio Extremix et un événement agenda festival aussi en même temps. C'est tout simplement le Groove ID Festival. Ça arrive, ça débarque sur radioextremix.be. Alors, le Groove ID Festival, c'est tout simplement les 28 et 29 août prochains, ça veut dire vendredi et samedi. Vous allez notamment retrouver Chol Onsi, Christian Nelson, Matt Ben, Oniris, Castello, Erdmanes et plein d'autres DJ, Condron, Manu Kenton, Kinsey, Olivier Gosserie, Twenken, Dimitri Andreas, Michael Forza, CP, Dimitri Coman, BL Sprink, Davodi, Jimmy Dilde, les Bad Brothers, les Chimis, Léo, les Portes Mélodiques, Elan, et il y aura aussi également Imax, Rodam, Phil M, Len Bossa, il y aura aussi Retro Belgica, Lucas Pierre, Manhattan, Killer Tracks, David Grill, César, il y aura également Jason Heat, Hugo Renzi, il y aura Andarius, Petit Suisse, Eden, Jim Coburn, je pense que ça se dit comme ça, Belle Biche également, Minix et DJ Beef également de Radio Extremix et plein d'autres, je vais pas tous les citer puisqu'il y en a vraiment beaucoup. Et donc le Groovy des festivals, c'est vendredi et samedi, tout simplement on va vous le faire vivre sur radioextremix.be. vendredi, à partir de 20h dans Club Dance, évidemment on sera en direct du Groovy des festivals, donc voilà, n'hésitez pas, vendredi à partir de 20h et samedi à partir de 15h, donc voilà, n'hésitez pas, le Groovy des festivals à vivre sur radioextremix.be, évidemment, avec Minix et le salon Radio Extremix qui sera là-bas en direct samedi. Donc voilà, n'hésitez pas, avec les interviews et tout, à checker ça. Groovy Day Festival sur Facebook, vous allez le trouver très facilement. Il y a encore moyen d'acheter des places et peut-être encore des entrées sur place. Donc voilà, n'hésitez pas à nous rejoindre. Alors on continue avec un autre événement Radio Extremix. Et là, ça débarque dans le cadre des fêtes de Wallonie, dans la région de la Haute-Seine, à Rebec plus précisément, où c'est les apéros wallons évidemment. Vendredi, attention, cette année c'est en deux jours et on change d'endroit. Donc du coup, vendredi, vendredi 18 septembre, à partir de 17h, vous allez retrouver notamment Yuri Parker, Binom, Chicago Zone, Manu Kenton, les Bad Brothers, les Chimistes. Et alors samedi, c'est en mode un peu plus familial, cover et autres, avec notamment DJ dédié Awissa, le groupe Awissa qui sera dans le coin uniquement à cette date-là. Olivier Gosry, le groupe Colors of ABBA, Starline, et tout ça accompagné des DJ résidents de Radio Extremix, de Fragment of Time, Dame G, Yako, Beef, Minix, Moïse, Fifi, Billy Boys, DJ Puff, Get Net, Nono Limit, Twencelo, Bass Jax, Luragan, Best, Triptych, NRZ et Vincent. Donc voilà, n'hésitez pas, tout simplement, les apéros à Long, ce sera les 18 et 19 septembre dans le cadre des fêtes de Wallonie qui continueront également le dimanche avec la grande brocante et le marché artisanal dans le centre de Rebec. Donc voilà, n'hésitez pas, encore un bon week-end très festif du côté de Rebec. On continue avec les événements de ce week-end qui arrivent là maintenant. C'est tout simplement ce vendredi 28 août du côté de Waskerk, ça s'appelle les apéros de l'été, épisode 3. C'est tout simplement au pied de l'église sur la place, animation musicale, bar, food truck, château gonflable du côté de Waskerk dans l'entité de Tubize dans la région de la Haute-Seine. Donc voilà, n'hésitez pas. On déborde un peu de la région de la Haute-Seine avec tout simplement le Cambron Sun Festival. C'est à Cambron Saint-Vincent, entre, juste à côté de Lens, entre Hatt et Mons. Donc un festival Cambron Sun Festival, comme ils l'appellent. Ils vont notamment recevoir Calumny, Tony Ford et Pat B. C'est ce samedi 29 à partir de 16h. Donc n'hésitez pas, ça vaut le détour. Plus d'infos, www.cambronsunfestival.be. On continue avec la kermesse de Hove dans la région de la Haute-Seine, 24e kermesse de Hove ce week-end. Ça commence commence vendredi avec tout simplement ce vendredi la 24e brocante nocturne, on l'appelle comme ça. Elle démarre à 11h du matin jusqu'au coucher du soleil. C'est sur la place de Hove et dans les rues environnantes. Donc voilà, et c'est tout simplement donc la brocante avec plein d'activités autour, fêtes foraines et tout. Et puis également vendredi, il y a l'apéro Hove dans le parc de la Cure du côté de tout simplement de la place de Hove avec notamment DJ Pollux et DJ Gaëtan. Donc voilà, n'hésitez pas, ça c'est pour vendredi. Le samedi, ce sera fête foraine, il y aura tournoi de pétanque et plein d'autres danse country et quiz musical le samedi. Et dimanche, n'oubliez pas tout simplement la balade canine à 10h. Il y aura le meilleur pâtissier aussi, Hove on the Beach comme il l'appelle, et alors une démonstration de danse en ligne à partir dans l'après-midi. Il n'y a pas d'heure. Et le bingo, le fameux bingo à Hove le dimanche. Donc voilà, n'hésitez pas. Ça vaut le détour. C'est la kermesse de Hove, la 24e édition. Et c'est tout simplement ce week-end. Plus d'infos, www.hove.hove.sphe. Je ne sais pas comment je le dis. Donc voilà, .be. Vous allez trouver très facilement. Sinon, sur Facebook, Hove Kermesse, vous allez le trouver vraiment en deux secondes. Alors, on continue avec les clubs qui sont toujours en mode terrasse, puisque la rentrée, c'est seulement la semaine prochaine. Hein. Nous, voilà, c'est comme ça. Chez Radio Xtremix, c'est même dans les clubs. La terrasse des Arches qui est toujours ouverte du côté du Dr Jack. Et donc, la terrasse des Arches, vendredi, c'est la shoot thérapie là-bas. Évidemment, comme chaque vendredi. Le samedi, c'est une soirée Piccadilly ce samedi, avec 100% électro, hip-hop et the best on the world, comme il l'appelle. Donc là, n'hésitez pas, c'est samedi à partir de 18h. Ça ouvre plus tôt, mais ça ferme plus tôt aussi. Donc voilà, n'hésitez pas. Lesarches.be pour les infos pour la terrasse des Arches. On continue avec le Captain dans la région de Tournai. Au Captain, c'est la sortie officielle de la compilation des 33 ans du Captain. Elle sera mixée demain de maître par Ronald V et Loïc D, Sinoïs Bonnie DJ Sick. Plus d'infos sur captain.com. Dans la deuxième salle du complexe Captain à l'Amiral, ce sera une soirée summer closing. Bah oui, c'est la fin de l'été. Dernière nuit avant la rentrée avec Aclix et Lil Steve en mode rap R&B Afro Chata House. Donc voilà, n'hésitez pas. Plus d'infos, captiretaine.com. On continue avec le Zoo Club dans la région de Tournai, toujours, où ce samedi, c'est une soirée One Life avec Tony Carter, Vince Fashion, aux commandes des platines. Donc voilà, plus d'infos, zooclub.be. On continue avec le Bouddha Rouge dans la région de Mons. Et au Bouddha, c'est la soirée La Casita, un peu comme dans Mirabelle. Et donc La Casita, Una Noche, Recordar, comme ils le disent. Entrée gratuite pour tous avant minuit. Et ce sera ambiancé par DJ Divilio et Rendu. Donc voilà, Radu, pardon. Donc n'hésitez pas, plus d'infos, tout simplement, boudarouge.be. On continue avec l'Escape Underground du côté de Liège à l'Escape, où ce jeudi, c'est la jeudi discothèque, comme ils l'appellent. Vendredi, c'est une soirée Last Bass Kick, avec notamment aux commandes des platines RMX, Nocid et TBA du côté des platines. Donc voilà, et c'est ouvert également samedi avec l'Escape on Saturday, comme ils l'appellent, avec aux commandes des platines Nocid. Donc voilà, plus d'infos, escapeunderground.be, vous allez le trouver facilement sur les réseaux également. Alors on continue et on termine avec le Fuse du côté de Bruxelles. Et au Fuse, ce samedi, c'est ouvert et ils ont le plaisir de recevoir dans le room 1 Vraco, Mao également, Félix Flair et Marie-Julie. Donc voilà, n'hésitez pas, plus d'infos évidemment. Fuse, ah oui, ça c'est pour vendredi, désolé. Et samedi, il y aura notamment Person Soon, Matin, Geico et Ojo. Je pense que c'est comme ça qu'on le dit. Donc voilà, tout ça en mode techno là-bas du côté du Fuse. Plus d'infos, fuse.be. Voilà, j'ai terminé pour l'agenda de l'été de cette semaine. On se retrouve l'année prochaine, évidemment, pour l'agenda de l'été. Et d'ici là, profitez-en pour cette dernière semaine. Écartez les orteils. Eh oui, écartez les orteils. Profitez de la plage, évidemment, encore pendant quelques heures. Ouais, c'est mieux. Allez, à la semaine prochaine, j'espère. Mais d'ici là, écartez les orteils. 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
1: 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Et oui, j'ai emprunté le fond de Club Dance Summer. Et oui, on est dans le Morning Sun sur Radio Extra Mix. Et ici, ben, je vais vous parler de Club Dance Summer. Eh ouais, habituellement, vous avez Club Dance tout au long de l'année, mais ici, pendant l'été, eh ben, Club Dance devient Club Dance Summer. On est un peu là dans des styles un peu plus latino, été, chaleur et autres, avec tous les DJ résidents de Radio Extra Mix qui viendront se relayer tout au long de l'été sur Radio Extra Mix. Donc voilà, rendez-vous tous les vendredis et tous les samedis. Alors attention, on va jouer à la chaise musicale avec Minix. Le vendredi, ce sera Minix et le samedi, ce sera moi-même, c'est aux commandes de l'émission à partir de 20h, évidemment, tous les samedis de 20h à minuit. Donc voilà, Club Dance Summer, vendredi, samedi, prenez rendez-vous pour mettre dans l'ambiance si vous êtes en plein barbecue. Ah ouais, après un après-midi piscine, pourquoi pas. Allez, rendez-vous dès vendredi pour Club Dance Summer. On continue, évidemment, en musique, peut-être avec des sons d'été, ici sur radioextramix.be. A tout de suite.

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Ambiance dans le Morning Sun sur Radio Extra Mix. C'est l'été, vous êtes peut-être en festival. Il y a plein de festivals tout l'été, évidemment. Et vous écoutez peut-être Radio Extra Mix. Ah oui, dans le camping. Avant d'aller sur la main stage ou sur une autre scène ou autre. Donc voilà, franchement, n'hésitez pas, radioextramix.be. On peut vous accompagner dans les campings. Dans les campings des festivals. Eh ouais. Allez, c'est le Morning Sun et on est ensemble jusqu'à 11h sur Radio Extra Mix, voire plus. Et voilà, en attendant, c'est en musique, évidemment. À tout de suite.

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ouais, la Retro House, vous connaissez, on est toujours dans le Morning Sun. Dans le Morning Sun, comme chaque matin de l'été. Mais je voudrais vous donner deux rendez-vous durant tout l'été. Ce sera tout simplement le 20 juillet prochain, jeudi 20 juillet, sur Radio Extra Mix. 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Allez, on continue sur radioextramix.be et en musique.

Allez, c'est Ced, on est en direct. Bah, je suis à Ostende, sur le port, à Ostende. Et je crois que ce midi, je vais manger une bonne casserole de moule. Eh ouais, comme beaucoup de monde, bah, c'est les congés, les vacances d'été. Et j'espère que vous les passez en Belgique, hein, que ce soit dans les Ardennes ou à la mer, pourquoi pas. Ici, on est à Ostende. Et les moules viennent d'arriver, là. Elles viennent de sortir de Zélande. Et donc, on va se manger une bonne casserole de moule à midi avec des frites. Et ça va le faire. Voilà. Alors si vous êtes comme moi, vous êtes à la mer du Nord, eh ben, bonne moule frite et bonne plage après-midi. Donc voilà, c'est le plan parfait. Allez, bonnes vacances à tous, bon congé et on continue forcément en musique pour ambiancer tout ça avec Radio Extra Mix.

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0: J'espère que vous passez une excellente matinée à l'écoute de Radio Extramix et les meilleurs du son de l'été, évidemment, sur Radio Extramix. C'est aux commandes de la radio. On est ensemble jusque 11h pour passer cette matinée et monter en température, forcément, puisque la température va monter, vu que c'est l'été. Allez, on continue en musique.
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Allez, du bon son ici derrière, hein. Baby Lover de Epadon et David Guetta. Franchement, David Guetta, on l'arrête plus, hein. Numéro 1, DJ mondial, bah oui. Hein, et d'ailleurs, avant, je vous faisais cette émission X-Time, ça date, hein. Ça date. C'est fini ce temps-là, hein. On peut retrouver, en général, c'est New Times, hein, qui remplace cette émission. Et c'est tous les jours de la semaine. Mais bon, c'est en saison régulière, c'est pas l'été. Ici, pour l'été, justement, New Times est en congé. Donc, New Times reviendra, bien sûr, à partir du mois de septembre. Allez, en tout cas, nous, les amis, on va, bien sûr, vous parler d'une émission. Bah, de laquelle émission, hein ? Ah ben voilà, on va choisir ensemble. Ouais, on va vite faire le tour des émissions pour l'été et la programmation. Voilà, ça commence, en fait, le mercredi avec Alternative B Squad qui ne change pas. Donc de 20h à 22h, Alternative ABS, hein, qui est présenté par nos parties NRZ, donc chaque mercredi de 20h à 22h. Puis après le lendemain, jeudi, ben oui, ça recommence à partir de 19h. Ah ouais, Ardennes, ça a changé un petit peu la programmation pour l'été. C'est 19h, 22h, donc toujours 3 heures d'émission avec les DJ résidents, comme d'habitude, Billy Boyce et DJ Puff. Et alors après le vendredi, ben là, c'est bien sûr le Top Electro qui démarre de 19h à 20h, Top Electro d'été. Et puis après de 20h à 22h, c'est Club Dance Summer. Voilà, donc durant tout l'été, Club Dance Summer pour une saison de 2 mois avec quelques petits changements. Il y a un peu plus d'émissions après enregistré ou d'autres, donc voilà, c'est ce qu'on retrouve donc le vendredi et le samedi à partir de 20h jusqu'à 22h. Et alors le samedi, voilà, c'est le Top Dance de l'été à partir donc de 18h jusqu'à 20h, et puis de 20h à 22h, là c'est Club Dance Summer aussi. Et alors pour clôturer, eh ben oui, le programme du soir à partir de 22h jusqu'à 2h du mat, c'est Club Dance la suite. Ça reste toujours Club Dance la suite, donc qui est au rendez-vous sur Radio Extremix jusqu'à 2h du matin. Voilà, ça c'est la programmation de la semaine qui change un tout petit peu, hein. Il n'y a pas grand chose comme changement pour l'été. Donc voilà, allez, on continue bien sûr en musique sur Radio Extremix. C'est 11-15h, c'est Minix avec vous. N'hésitez pas à nous rejoindre sur les pages, sur la page Radio Extremix et sur notre site internet www.radioextremix.be. 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

Allez, c'est Minix avec vous. 11-15h. Et ouais, de 11h à 15h, j'ai le plaisir de vous accompagner avec des très bons sons comme ici derrière. Ah ouais. Chris Lake et Aluna avec Begging. Franchement, moi je l'adore ce morceau. Ah là là, ça donne ceci, hein. Ah, sympa, c'est très sympa. Allez, c'est bien sûr le 11-15h, c'est Minix avec vous. On est parti ensemble jusqu'à 15h. Bah oui, n'hésitez pas à nous rejoindre sur Radio Extremix.be, sur la page Radio Extremix. On est là, disponible tout le temps, 24h sur 24, 7 jours sur 7. Et aussi, petite, c'est une nouveauté depuis maintenant plus d'un an, donc c'est pas une nouveauté. Bah, n'hésitez pas à nous rejoindre aussi sur Radio Extremix TV, donc, qui est disponible sur le site internet www.radioextremix.be. Donc, c'est tout simplement c'est Radio Extremix. En télé, donc pendant les émissions en direct, mais bien sûr la journée, il y a un contenu qui tourne en permanence, donc voilà, avec les bonnes petites vidéos d'avant, d'événements, donc qui retournent en boucle. Voilà, allez, passez une bonne journée, c'est 11-15h, c'est Minix avec vous, on continue en musique.

Allez, du bon son sur Radio Extra Mix ici, hein, juste derrière, avec aussi les criquets de l'été. Ça fait toujours bien plaisir. Hein. Ben oui, c'est le 11-15h, c'est Minix avec vous. On est donc ensemble jusque 15h, restez connectés. Le meilleur du son dance arrive d'ici quelques instants avec des sons de l'été. Une bonne programmation sur Radio Extra Mix, restez connectés. 100%.

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1: Bonjour à tous et bienvenue dans le dernier agenda de l'été sur radioextremix.be. Oui, toutes les belles histoires ont une fin, évidemment. Et donc, du coup, l'agenda de l'été, c'est la dernière édition. Et la semaine prochaine, ce sera le retour de l'agenda. Alors, on va tout simplement commencer avec un événement Radio Extremix et un événement agenda festival aussi en même temps. C'est tout simplement le Groove ID Festival. Ça arrive, ça débarque sur radioextremix.be. Alors le Groove ID Festival, c'est tout simplement les 28 et 29 août prochains, ça veut dire vendredi et samedi. Vous allez notamment retrouver Joel Onsi, Christian Nelson, Matt Ben, Oniris, Castello, Erdmanes et plein d'autres, DJ, Condron, Manu Kenton, Kinsey, Olivier Gosserie, Twenken, Dimitri Andreas, Michael Forza, CP, Dimitri Coman, BL Sprink, Davodi, Jimmy Deal, Dave, les Bad Brothers, les Chimistes, Léo, les Portes Mélodiques, Elan, et il y aura aussi également Imax, Rodam, Phil M, Len Bossa, il y aura aussi Retro Belgica, Lucas Pierre, Manhattan, Killer Tracks, David Grill, César, il y aura également Jason Heat, Hugo Renzi, il y aura Andarius, Petit Suisse, Eden, Jim Corburn, je pense que ça se dit comme ça, Belle Biche également, Minix et DJ Beef également de Radio Extremix et plein d'autres, je ne vais pas tous les citer puisqu'il y en a vraiment beaucoup. Et donc le Groovy des festivals, c'est vendredi et samedi, tout simplement on va vous le faire vivre sur radioextremix.be vendredi à partir de 20h dans Club Dance. Évidemment, on sera en direct du Groovy des festivals, donc voilà, n'hésitez pas, vendredi à partir de 20h et samedi à partir de 15h, donc voilà, n'hésitez pas, le Groovy des festivals à vivre sur radioextremix.be, évidemment, avec Minix et le salon Radio Extremix qui sera là-bas en direct samedi. Donc voilà, n'hésitez pas, avec les interviews et tout, à checker ça. Groovy Day Festival sur Facebook, vous allez le trouver très facilement. Il y a encore moyen d'acheter des places et peut-être encore des entrées sur place. Donc voilà, n'hésitez pas à nous rejoindre. Alors on continue avec un autre événement Radio Extremix. Et là, ça débarque dans le cadre des fêtes de Wallonie, dans la région de la Haute-Seine, à Rebec plus précisément, où c'est les apéros wallons évidemment, vendredi. Attention, cette année c'est en deux jours et on change d'endroit, donc du coup vendredi vendredi 18 septembre à partir de 17h, vous allez retrouver notamment Yuri Parker, Binôme, Chicago Zone, Manu Kenton, les Bad Brothers, les Chimistes. Et alors samedi, c'est en mode un peu plus familial, cover et autres, avec notamment DJ dédié Awissa, le groupe Awissa qui sera dans le coin uniquement à cette date là Olivier Gosserie, le groupe Colors of ABBA, Starline, et tout ça accompagné des DJ résidents de Radio Extremix, de Fragment of Time, Dame G, Yako, Beef, Minix, Moïse, Fifi, Billy Boys, DJ Puff, Get Nate, Nono Limit, Twencelo, Bass Jax, L'Uragan, Best, Triptych, NRZ et Vincent. Donc voilà, n'hésitez pas, tout simplement, les apéros à Long, ce sera les 18 et 19 septembre dans le cadre des fêtes de Wallonie qui continueront également le dimanche avec la grande brocante et le marché artisanal dans le centre de Rebec. Donc voilà, n'hésitez pas, encore un bon week-end très festif du côté de Rebec. On continue avec les événements de ce week-end qui arrivent là maintenant. C'est tout simplement ce vendredi 28 août du côté de Waskirk, ça s'appelle les apéros de l'été, épisode 3. C'est tout simplement au pied de l'église, sur la place, animation musicale, bar, food truck, château gonflable du côté de Waskirk dans l'entité de Tubis dans la région de la Haute-Seine. Donc voilà, n'hésitez pas. On déborde un peu de la région de la Haute-Seine avec tout simplement le Cambron Soon Festival. C'est à Cambron Saint-Vincent, entre, juste à côté de Lens, entre Hatte et Mons. Donc un festival Cambron Soon Festival, comme ils l'appellent. Ils vont notamment recevoir Calumny, Tony Fort et Pat B. C'est ce samedi 29 à partir de 16h. Donc n'hésitez pas, ça vaut le détour. Plus d'infos, www.cambronsoonfestival.be. On continue avec la kermesse de Hove dans la région de la Haute-Seine. 24e kermesse de Hove ce week-end. Ça commence vendredi avec tout simplement ce vendredi la 24e brocante nocturne, on l'appelle comme ça. Elle démarre à 11h du matin jusqu'au coucher du soleil. C'est sur la place de Hove et dans les rues environnantes. Donc voilà, et c'est tout simplement donc la brocante avec plein d'activités autour, fêtes foraines et tout. Et puis également vendredi, il y a l'apéro Hove dans le parc de la Cure du côté de tout simplement de la place de Hove avec notamment DJ Pollux et DJ Gaëtan. Donc voilà, n'hésitez pas, ça c'est pour vendredi. Le samedi ce sera fête foraine, il y aura tournoi de pétanque et plein d'autres danses country et quiz musical le samedi. Et dimanche, n'oubliez pas tout simplement la balade canine à 10h, il y aura le meilleur pâtissier aussi, Hove on the beach comme il l'appelle, et alors une démonstration de danse en ligne à partir dans l'après-midi. Il n'y a pas d'heure. Et le bingo, le fameux bingo à Hove le dimanche. Donc voilà, n'hésitez pas. Ça vaut le détour. C'est la kermesse de Hove, la 24e édition. Et c'est tout simplement ce week-end. Plus d'infos, www.hove.sphe. Je ne sais pas comment je le dis. Donc voilà, .be. Vous allez trouver très facilement. Sinon, sur Facebook, Hove Kermesse, vous allez le trouver vraiment en 2 secondes. Alors, on continue avec les clubs qui sont toujours en mode terrasse, puisque la rentrée, c'est seulement la semaine prochaine. Hein. Nous, voilà, c'est comme ça. Chez Radio Extremix, c'est même dans les clubs. La terrasse des Arches qui est toujours ouverte du côté du Dr Jack. Et donc, la terrasse des Arches, vendredi, c'est la shoot thérapie là-bas. Évidemment, comme chaque vendredi. Le samedi, c'est une soirée Piccadilly ce samedi, avec 100% électro hip-hop et the best on the world, comme il l'appelle. Donc là, n'hésitez pas, c'est samedi à partir de 18h. Ça ouvre plus tôt, mais ça ferme plus tôt aussi. Donc voilà, n'hésitez pas. Lesarches.be pour les infos pour la terrasse des Arches. On continue avec le Captain dans la région de Tournai. Au Captain, c'est la sortie officielle de la compilation des 33 ans du Captain. Elle sera mixée demain de maître par Ronald V et Loïc D, Sinoise Bonnie DJ Sick. Plus d'infos sur captiretaine.com. Dans la deuxième salle du complexe Captain à l'Amiral, ce sera une soirée summer closing. Bah oui, c'est la fin de l'été, dernière nuit avant la rentrée, avec Aclix et Lil Steve en mode rap R&B afro chata house. Donc voilà, n'hésitez pas, plus d'infos captiretaine.com. On continue avec le Zoo Club dans la région de Tournai toujours, où ce samedi c'est une soirée One Life avec Tony Carter, Vince Fashion aux commandes des platines. Donc voilà, plus d'infos zooclub.be. on continue avec le Bouddha Rouge dans la région de Mons. Et au Bouddha, c'est la soirée la Casita, un peu comme dans Mirabelle. Et donc la Casita, una noche record art, comme ils le disent. Entrée gratuite pour tous avant minuit. Et ce sera ambiancé par DJ Divilio et rendu. Donc voilà, radu, pardon. Donc n'hésitez pas, plus d'infos, tout simplement, bouddharouge.be. On continue avec l'escape underground du côté de Liège à l'escape, où ce jeudi, c'est la jeudi discothèque, comme ils l'appellent. Vendredi, c'est une soirée Last Bass Kick, avec notamment aux commandes des platines RMX, Nocid et TBA du côté des platines. Donc voilà. Et c'est ouvert également samedi avec l'Escape on Saturday, comme il l'appelle, avec aux commandes des platines Nocid. Donc voilà, plus d'infos escapeunderground.be, vous allez le trouver facilement sur les réseaux également. Alors on continue et on termine avec le Fuse du côté de Bruxelles. Et au Fuse, ce samedi, c'est ouvert et ils ont le plaisir de recevoir dans le room 1 Vraco, Mao également, Félix Flair et Marie-Julie. Donc voilà, n'hésitez pas, plus d'infos évidemment. Fuse, ah oui, ça c'est pour vendredi, désolé. Et samedi, il y aura notamment Person Soon, Martin, Geico et Ojo. Je pense que c'est comme ça qu'on le dit. Donc voilà, tout ça en mode techno là-bas du côté du Fuse. Plus d'infos, fuse.be. Voilà, j'ai terminé pour l'agenda de l'été de cette semaine. On se retrouve l'année prochaine, évidemment, pour l'agenda de l'été. Et d'ici là, profitez-en pour cette dernière semaine. Écartez les orteils. Eh oui, écartez les orteils. Profitez de la plage, évidemment, encore pendant quelques heures. Ouais, c'est mieux. Allez, à la semaine prochaine, j'espère. Mais d'ici là, écartez les orteils. We'll be right back.
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Allez, toujours sur Radio Extra Minix, c'est Minix avec vous. Comme vous l'entendez ici derrière, c'est du bon son Dive Storm. Ah bah oui, avec son dernier titre, enfin, un des derniers qu'il a sorti, Gravity. Franchement, que du bon, que du lourd. N'hésitez pas à le rejoindre tout simplement sur Beatport en tapant Dive Storm. Franchement, ça ferait bien plaisir. J'en profite pour lui faire un petit big up et une petite pub. Donc voilà, Dive Storm qui sort vraiment des excellents sons. Vous pouvez le retrouver dans Club Dance Summer du vendredi au samedi 20-22. Mais vous allez le retrouver forcément une fois par mois dans cette émission. Et après, dès le mois de septembre dans Club Dance. Voilà, n'hésitez pas à le retrouver. Franchement, que du bon, que du lourd. Et il faut supporter ça. Donc voilà, parce que c'est vraiment un artiste made in Belgium. Et bien sûr, Radio Extra Mix. Donc voilà, franchement, Dive Storm. Vous pouvez le retrouver aussi sur le label Deep House Belgium. Donc voilà, n'hésitez pas à le retrouver là-dessus. Je vous laisse. On se retrouve tout à l'heure. Ben oui. Et Dive Storm, ce sera tout de suite dans la programmation de Radio Extra Mix. A tout à l'heure.

Ah, c'était du bon son qui vient de passer sur Radio Extreme X là à l'instant, hein. Vraiment, vraiment bon. Allez, si vous aimez vraiment le bon son, eh ben oui, cet été, on a modifié un petit peu la sauce. D'habitude, c'est Club Dance qu'on peut retrouver donc de 20h à 22h le vendredi et le samedi. Donc ça, c'est dans la saison régulière, hein, normale. Ici, depuis ici, donc début juillet, on a bien sûr fait quelques petites modifications dans la programmation. On va d'abord commencer ici avec Club Dance, parce que c'est ça le plus gros qui a changé. Eh ben oui, c'est simple, hein. Donc de 20h à 22h chaque vendredi et chaque samedi, c'est Club Dance Summer. Voilà, donc durant l'été, durant 2 mois, on va vous faire vivre des sets un peu plus latino, avec des sons donc qui sonnent un petit peu plus été. Donc voilà, donc rendez-vous dans Club Dance Summer dès vendredi 20h, 22h et le samedi 20-22 aussi. Allez, on continue en musique et tout à l'heure, je vous parlerai bien sûr du reste de la programmation qui a changé, bien sûr, pour cet été. A tout de suite.

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Allez, bonjour à tous, bienvenue dans le 11-15 heures de l'été, c'est Minix avec vous. On est donc parti pour tout cet été ensemble hein, sur Radio Extreme X, et bien oui. Le 11-15 heures que j'ai le plaisir de vous présenter, cette très bonne séquence. Hein. Donc voilà, on vient d'avoir Ced il y a quelques instants avec le morning de l'été, hein, le morning Ced de l'été. Donc voilà, avec Ced. Donc c'est le morning sun comme il l'appelle le matin. Donc voilà, on va continuer en musique hein, d'ici quelques instants sur Radio Extreme X. Excellent son ici juste derrière hein, qu'on s'écoute. C'était Peggy Goo hein, Peggy Goo avec son titre tout simplement Nanana avec In God Like. Allez, on continue bien sûr sur Radio Extreme X dans le 11-15h. C'est Minix avec vous, on est parti ensemble jusque 15h.

Bonjour à tous et rebonjour pour certains, évidemment, puisque ce matin j'étais avec vous pour le Morning Sed, comme chaque matin, et là maintenant, comme on est mercredi après-midi et qu'il est tout simplement 14h, bienvenue dans le Retro Top, comme chaque mercredi après-midi. Alors, Retro Top, cette semaine, on parcourt l'année 2012. Eh ouais, c'est comme ça, sur Radio Extra Mix, chaque mercredi après-midi, on parcourt une année tirée au hasard, et ici, c'est tout simplement l'année 2012. Alors, en 2012, on va commencer avec le numéro 15, c'est tout simplement Otokno et le titre Million Voice. C'était le numéro 15 de l'année 2012. On se l'écoute. Bienvenue à tous, installez-vous, vous êtes dans le Retro Top de l'année 2012.

0: Gangnam Style.
1: Eh oui, en 2012, le Gangnam Style qui avait envahi la planète entière, eh ouais, ce coréen qui avait tout simplement fait plus, maintenant il est presque à 3 milliards de vues sur YouTube, c'est un truc de dingue. Ouais. Le Gangnam Style, allez, on passe au numéro. Tout simplement, 13, David Guetta et Sia, c'était avec The Wolf.

David Guetta ici à The Wolf. On continue avec le numéro 12 qui arrive avec Taka Bro, le titre Takata. Et on est en 2012, les gars. Show us what you got when the-

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0: classement du Rétrotop numéro 11. C'est tout simplement, c'était Goodwill et Onsling pour le titre Tell Quaker. C'était terrible.
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0: Allez, on passe au numéro 9, c'est maintenant sur Radio Extra Mix et c'est tout simplement Martin Solveig hein, qui arrive, clairement, il est là, avec The Night Out.
1: Numéro 9.

avait tout simplement sorti ce morceau à l'original avec Pursuit of Happiness. Et puis ils ont sorti le film Projet X, le film Projet X qui a cartonné aussi bien dans les salles qu'en téléchargement et autres après. Donc voilà, le film Projet X qui a dévoilé le remix de Steve Aoki. Bah ouais, Steve Aoki a repris le titre de Kid Cudi et l'a remixé à cette manière là. Et au début vous aviez la version originale, et là ici c'est la version remixée qui a cartonné en 2012. Et enfin voilà, on l'a entendu partout, dans les grosses soirées, dans les clubs, partout. Allez, on va passer au numéro le numéro 7, pas maintenant, bah oui c'est ça, hein, numéro 7. En 2012 on avait tout simplement un retour de Rihanna. Eh ouais, Rihanna était de retour en 2012 avec ce titre, c'était Where You Been. C'était tout simplement le numéro 7 de cette année 2012.

En 2012, à la 6ème position, on retrouvait Nicki Minaj et le titre Starships. Bah ouais, il y a des chips. Je rigole. Allez, voici le numéro 5 de cette année 2012. Et c'est tout simplement les Black Eyed Peas avec tout simplement le titre

I.M. et le titre This Is Love, et en featuring avec Eva Simmons. Et oui, parce que tout simplement, à mon avis, ça n'est déjà plus trop avec Fergie. Allez, on passe au numéro 4. Numéro 4 de ce classement, c'est Avicii avec le titre Level.

Avicii avec le titre Level sur Radio Extreme X. C'était le numéro 4 de cette année 2012. Alors on passe dans le top 3 et un top 3 de qualité. Allez, on passe au numéro 3. C'est tout simplement. Eh ouais, un titre bien connu qui passait souvent en club dance puisque Minix il aime bien ce morceau. C'est One Day avec le titre Rockin' Song de Azaf Avidam. Bah oui.

simplement. Bah oui, Asaf Avidan. Allez, on passe au numéro 2. Numéro 2, c'est tout simplement Sam Sparrow et le titre. Pas Jack Sparrow, Sam Sparrow et le titre, tout simplement Happiness.

sur Radio Extra Mix dans le top rétro top de l'année 2012. On va faire un petit récap tout simplement de la 15e au numéro 1. On va s'écouter dans un instant. Numéro 15 tout à l'heure, on avait tout simplement Otokno et le titre Million Voice. Numéro 14, Si avec le Gangnam Style. Ouais. D'ailleurs, entre l'année 2011 et 2012, il a été numéro 1 pendant un bon bout de temps dans le classement. Bah. Le numéro 13, David Guetta et Sia pour les titres The Wolf. Numéro 12, Takabro et le titre Takada. Numéro 11, Goodwill et Hooksling pour les titres Take It Again. La numéro 10, C2C et le titre Down the Road. Numéro 9, Martin Solveig et le titre Tonight Out. Le numéro 8,

Numéro 6, Nicki Minaj et le titre Starships. Numéro 5, Will.i.am et Eva Simone, c'est le titre This Is Love. Numéro 4, Avicii et le titre Level.

0: audio, on vient de l'entendre. Sam Sparrow avec le titre Happiness. Numéro 1 maintenant dans ce classement. Bah oui, on arrive tout doucement à la fin. Je vous retrouve la semaine prochaine, tout simplement, mercredi prochain, pour une nouvelle édition du Retro Top. Quelle année? On ne sait pas. C'est toujours tiré au hasard. Eh ouais. Allez, à la semaine prochaine pour une nouvelle édition de Retro Top. Je vous donne rendez-vous demain pour le Morning Set, évidemment, sur Radio Extra Mix. Et là, dans un instant, c'est No Party qui débarque pour son 15-19. Eh oui, il va vous ramener à la maison. Eh ouais, c'est No Party. Allez, voici numéro 1, Likely et It Follows Reverse. Eh ouais, numéro 1 de l'année 2012, 50 semaines de présence dans le Top Dance à l'époque. Eh ouais. Allez, ciao, à la semaine prochaine.
1: Et pour terminer, le meilleur avec le numéro 1.

Et oui les amis, vous êtes avec nos parties comme tous les jours durant la semaine de 15h à 19h. Hein. C'est le moment avec nos parties sur Radio Extreme X tout au long de l'été pendant ces deux mois, juillet et août. Les amis, welcome si vous venez d'arriver, bienvenue. Vous êtes de plus en plus nombreux à nous écouter et ça fait super plaisir. Allez, moi je vous propose, c'est qu'on continue en musique, hein, évidemment, jusque 19h et même toute la vie et toute la journée sur Radio Extreme X. On passe du bon temps ensemble et c'est surtout durant cet été avec nos parties de 15 à 19h.

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19h, c'est avec nos parties, les amis. Pff, on en a marre, là, d'être en ville. Les bagnoles et tout ça, ça fait du bruit. Moi, je vous propose vraiment qu'on se mette en condition. On oublie tout ça. Voilà, on fait le calme plat et maintenant, on s'imagine sur la plage. Ah. Et là, on peut passer un bon moment ensemble à écouter du bon son. C'est beaucoup mieux dans ces conditions-là. Hein. On est beaucoup mieux quand même. On est vraiment, vraiment, vraiment, vraiment mieux, quoi. Avec un peu de musique, là, derrière et tout. On se relaxe pas un peu, là ? Allez, on continue en musique sur Radio Extreme X, on arrête de déconner et ne nous quittez surtout pas 15-19h, n'oubliez pas, c'est avec nos parties.

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Allez, le 15-19, c'est toujours avec nos parties aux commandes de Radio Extreme X et on envoie la patate. Et oui, si vous kiffez ce genre de son, les potes, prenez votre rendez-vous. C'est tous les mercredis de 20 à 22h dans Alternative B Squad. Ce n'est pas que ça, mais on a du son comme ça, avec de la drum bien péchu. On se fait plaisir. Allez, rendez-vous donc tous les mercredis de 20 à 22 avec nos parties NRZ, avec mon acolyte d'ailleurs, qui fait super bien son travail. Et quant à nous, on continue à passer du temps ensemble jusque tout à l'heure. 19h, comme d'hab et comme tous les jours.

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On est parti toujours pour ce 15-19h en direct sur radioextremix.be. Et oui, radioextremix.be, disponible tout au long de l'année, votre radio de référence de musique dance et aussi alternative. Parce que oui, nos parties, c'est surtout de la musique alternative, c'est surtout le mercredi. On en parlera à d'autres moments, évidemment. Soyez au rendez-vous, le 15-19, c'est d'abord mon occupation sur la journée. Mais je suis surtout présent le mercredi soir, tous les mercredis d'ailleurs, de 20 à 22h dans Alternative B-Squad. Ce qui nous intéresse aussi, c'est durant la journée ici, hein, donc 15-19, moi-même, c'est nos parties. Avant moi, ce sera Minix, c'était Minix, pardon, conjuguons quand même au bon temps. Et tout au matin, c'était notre ami Ced, pardon, pour tous ces mornings qui sont excellents d'ailleurs. Merci à lui. Et nous, on continue en musique sur radioextremix.be.

Et oui, toujours avec nos parties sur radioextremix.be, comme je le dis souvent, si vous venez d'arriver, merci, et surtout, ne nous quittez pas du tout, et même jamais, on est là ensemble, jusque 19h, vous le savez, on s'écoute du bon son sur Radio Extremix. Alors, comme vous l'aurez pu remarquer, si ça fait un moment donné que vous nous écoutez, la journée sur Radio Extremix, ça change un petit peu durant l'été, et même en soirée, avec certaines émissions qui disparaissent, d'autres qui sont un petit peu modifiées. En tout cas, vous pouvez compter sur Club Dance, qui passe en édition Summer, présentée par Minix et B-Rise. Ça vaut vraiment le détour, vous allez voir, c'est ultra sympa. On a Ced aussi qui modifie légèrement ces petites émissions, ces petites sessions. Vous avez toutes les informations, évidemment, sur le www.radioextremix.be. Allez, c'est parti, nous, on continue en musique, et merci de nous écouter.

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Radio Extremix aussi, c'est l'été, avec des playlists super sympas à découvrir, à réécouter, et même des émissions exceptionnelles, des shows très spécifiques, avec notamment les éditions spéciales de Retro Club animées par Ced et les résidents de Radio Extremix. On peut en parler en long et en large, mais on va pas trop faire de pub hein, pour les concurrents. Hein, ouais, on va pas trop leur donner davantage. Soyez surtout présents le mercredi de 20 à 22 pour Alternative B-Squad. Allez, on continue en musique jusque 19h ensemble avec nos parties sur Radio Extremix.be.

Allez, 15-19, c'est toujours avec nous, nos parties aux commandes de RadioExtremeX.be. Alors ben, nous voilà ensemble, hein, comme tous les jours, du lundi au vendredi, durant cette tranche horaire, on se fait plaisir avec du bon son, de la bonne musique. Et c'est grâce à vous qu'on peut évidemment continuer à faire la radio, c'est parce qu'on est ensemble et qu'on se soutient. Et donc là maintenant, je voulais vous parler un petit peu de la page Facebook de Radio Extremix. On est déjà vraiment pas mal, en tout cas, à être présents sur cette page. Je vous invite, vous, hein, chers auditeurs qui nous écoutez en ce moment même, durant cette tranche horaire, à partager la page de la radio. On va essayer de péter le score et d'augmenter tout ce like là. Et on va monter tout ça vers le plafond, histoire de fonctionner correctement et que tout ça puisse avoir du sens encore plus en encore plus, bref, on compte sur vous les potos. Rendez-vous sur Facebook, Radio Extremix dans le moteur de recherche, vous trouverez la page. Likez-la, suivez-la, on se fait plaisir.

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1: Bonjour à tous et bienvenue dans le dernier agenda de l'été sur radioextremix.be. Oui, toutes les belles histoires ont une fin, évidemment. Et donc, du coup, l'agenda de l'été, c'est la dernière édition. Et la semaine prochaine, ce sera le retour de l'agenda. Alors, on va tout simplement commencer avec un événement Radio Extremix et un événement agenda festival aussi en même temps. C'est tout simplement le Groovidé Festival. Ça arrive, ça débarque sur radioextremix.be. Alors le Groovidé Festival, c'est tout simplement les 28 et 29 août prochains, ça veut dire vendredi et samedi.

Vous allez notamment retrouver Cole Onsi, Christian Nelson, Matt Ben, Oniris, Castello, Erdmanes et plein d'autres, DJ, Condron, Manu Kenton, Kinsey, Olivier Gosserie, Twenken, Dimitri Andreas, Michael Forza, CP, Dimitri Coman, BL Sprink, Davodi, Jimmy Dilde, les Bad Brothers, les Chimis, Léo, les Portes Mélodiques, Elan, et il y aura aussi également Imax, Rodam, Phil M, Len Bossa, il y aura aussi Retro Belgica, Lucas Pierre, Manhattan, Killer Tracks, David Grill, César, il y aura également Jason Heat, Hugo Renzi, il y aura Andarius, Petit Suisse, Eden, Jim Coburn, je pense que ça se dit comme ça, Belle Biche également, Minix et DJ Beef également de Radio Extra Mix et plein d'autres, je ne vais pas tous les citer puisqu'il y en a vraiment beaucoup. Et donc le groovy des festivals c'est vendredi et samedi, mais tout simplement on va vous le faire vivre sur radioextramix.ve vendredi à partir de 20h dans Club Dance. Évidemment ce sera on sera en direct du groovy des festivals, donc voilà, n'hésitez pas vendredi à partir de 20h et samedi à partir de 15h, donc voilà, n'hésitez pas, le groovy des festivals à vivre sur radioextramix.be évidemment, avec Minix et le salon Radio Extramix qui sera là-bas en direct samedi, donc voilà, n'hésitez pas avec les interviews et tout à checker ça. Groovy Day Festival sur Facebook, vous allez le trouver très facilement, il y a encore moyen d'acheter des places et peut-être encore des entrées sur place, donc voilà, n'hésitez pas à nous rejoindre. Alors on continue avec un autre événement Radio Extramix et là ça débarque dans le cadre des fêtes de Wallonie dans la région de la Haute-Seine, à Rebec plus précisément, où c'est les apéros wallons évidemment, vendredi, attention cette année c'est en deux jours et on change d'endroit, donc du coup vendredi à partir vendredi 18 septembre à partir de 17h, vous allez retrouver notamment Yuri Parker, Binom, Chicago Zone, Manu Kenton, les Bad Brothers, les Chimistes, et alors samedi c'est en mode un peu plus familial cover et autres, avec notamment DJ dédié Awissa, le groupe Awissa qui sera dans le coin uniquement à cette date là Olivier Gosserie, le groupe Colors of ABBA, Starline, et tout ça accompagné des DJ résidents de Radio Extramix, de Fragment of Time, Dame G, Yako, Beef, Minix, Moïse, Fifi, Billy Boys, DJ Puff, Get Nate, Nono Limit, Twencelo, Bass Jax, L'Uragan, Best, Triptych, NRZ et Vincent. Donc voilà, n'hésitez pas, tout simplement, les apéros à long, ce sera les 18 et 19 septembre dans le cadre des fêtes de Wallonie qui continueront également le dimanche avec la grande brocante et le marché artisanal dans le centre de Rebec. Donc voilà, n'hésitez pas, encore un bon week-end très festif du côté de Rebec. On continue avec les événements de ce week-end qui arrivent là maintenant. C'est tout simplement ce vendredi 28 août du côté de Waskerk, ça s'appelle les apéros de l'été, épisode 3. C'est tout simplement au pied de l'église sur la place, animation musicale, bar, food truck, château gonflable du côté de Waskerk dans l'entité de Tubis dans la région de la Haute-Seine. Donc voilà, n'hésitez pas. On déborde un peu de la région de la Haute-Seine avec tout simplement le Cambron Soon Festival. C'est à Cambron-Saint-Vincent, entre, juste à côté de Lens, entre Hatt et Mons. Donc un festival Cambron Soon Festival, comme ils l'appellent. Ils vont notamment recevoir Calumny, Tony Ford et Pat B. C'est ce samedi 29 à partir de 16h. Donc n'hésitez pas, ça vaut le détour. Plus d'infos, www.cambronsoonfestival.be. On continue avec la kermesse de Hove dans la région de la Haute-Seine, 24e kermesse de Hove ce week-end. Ça commence vendredi avec tout simplement ce vendredi la 24e brocante nocturne, on l'appelle comme ça. Elle démarre à 11h du matin jusqu'au coucher du soleil. C'est sur la place de Hove et dans les rues environnantes. Donc voilà, et c'est tout simplement donc la brocante avec plein d'activités autour, fête foraine et tout. Et puis également vendredi il y a l'apéro Hove dans le parc de la Cure du côté de tout simplement
de la place de Hove, avec notamment DJ Pollux et DJ Gaëtan. Donc voilà, n'hésitez pas, ça c'est pour vendredi. Le samedi, ce sera Fête foraine. Il y aura tournoi de pétanque et plein d'autres danses country et quiz musical le samedi. Et dimanche, n'oubliez pas tout simplement la balade canine à 10h. Il y aura le meilleur pâtissier aussi, Hove on the Beach, comme il l'appelle. Et alors une démonstration de danse en ligne à partir, dans l'après-midi, il n'y a pas d'heure. Et le bingo, le fameux bingo à Hove le dimanche. Donc voilà, n'hésitez pas, ça vaut le détour. C'est la kermesse de Hove, la 24e édition. Et c'est tout simplement ce week-end. Plus d'infos, www.hove.hove.sphe, je sais pas comment je le dis, donc voilà, .be, vous allez trouver très facilement, sinon sur Facebook, Hove Kermesse, vous allez le trouver vraiment en deux secondes. Alors on continue avec les clubs qui sont toujours en mode terrasse, puisque la rentrée c'est seulement la semaine prochaine, hein. Nous, voilà, c'est comme ça, chez Radio Xtremix, c'est même dans les clubs. La terrasse des Arches qui est toujours ouverte du côté du Dr Jack, et donc la terrasse des Arches, vendredi c'est la shoot thérapie là-bas, évidemment comme chaque vendredi. Le samedi c'est une soirée Piccadilly ce samedi, avec 100% électro hip-hop et the best on the world, comme il l'appelle. Donc là, n'hésitez pas, c'est samedi à partir de 18h, ça ouvre plus tôt mais ça ferme plus tôt aussi, donc voilà, n'hésitez pas, lesarches.be pour les infos pour la terrasse des Arches. On continue avec le Captain dans la région de Tournai. Au Captain, c'est la sortie officielle de la compilation des 33 ans du Captain. Elle sera mixée de main de maître par Ronald V et Loïc D, Sinois Bonnie DJ Sick. Plus d'infos sur cap-ten.com. Dans la deuxième salle du complexe Captain à l'Amiral, ce sera une soirée summer closing. Bah oui, c'est la fin de l'été. Dernière nuit avant la rentrée avec Aclix et Lil Steve en mode rap R&B Afro Chata House. Donc voilà, n'hésitez pas. Plus d'infos, cap-ten.com. On continue avec le Zoo Club dans la région de Tournai, toujours, où ce samedi, c'est une soirée One Life avec Tony Carter, Vince Fashion, aux commandes des platines. Donc voilà, plus d'infos, zooclub.be. On continue avec le Bouddha Rouge dans la région de Mons. Et au Bouddha, c'est la soirée La Casita, un peu comme dans Mirabelle. Et donc La Casita, Una Noche, Recordar, comme ils le disent. Entrée gratuite pour tous avant minuit. Et ce sera ambiancé par DJ Divilio et Rendu. Donc voilà, Radu, pardon. Donc n'hésitez pas, plus d'infos, tout simplement, boudarouge.be. On continue avec l'Escape Underground du côté de Liège à l'Escape, où ce jeudi, c'est la Jeudi Discothèque, comme ils l'appellent. Vendredi, c'est une soirée Last Bass Kick, avec notamment aux commandes des platines RMX, Nocid et TBA du côté des platines. Donc voilà, et c'est ouvert également samedi avec l'Escape on Saturday, comme ils l'appellent, avec aux commandes des platines Nocid. Donc voilà, plus d'infos, escapeunderground.be, vous allez le trouver facilement sur les réseaux également. Alors on continue et on termine avec le Fuse du côté de Bruxelles. Et au Fuse, ce samedi, c'est ouvert et ce sera, ils ont le plaisir de recevoir dans le room 1 Vraco, Mao également, Félix Flair et Marie-Julie. Donc voilà, n'hésitez pas, plus d'infos évidemment. Fuse, ah oui, ça c'est pour vendredi, désolé. Et samedi, il y aura notamment Person Soon, Matin, Geico et Oijo. Je pense que c'est comme ça qu'on le dit. Donc voilà, tout ça en mode techno là-bas du côté du Fuse. Plus d'infos, fuse.be. Voilà, j'ai terminé pour l'agenda de l'été de cette semaine. On se retrouve l'année prochaine, évidemment, pour l'agenda de l'été. Et d'ici là, profitez-en pour cette dernière semaine. Écartez les orteils. Eh oui, écartez les orteils. Profitez de la plage, évidemment, encore pendant quelques heures. Ouais, c'est mieux. Allez, à la semaine prochaine, j'espère. Mais d'ici là, écartez les orteils. 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

Allez, l'été chaud sur Radio Extreme X, 15-19h avec nos parties, vous le savez très bien, mais aussi tous les mercredis de 20 à 22h avec Alternative, B-Squad et de la musique un petit peu plus dure, évidemment. Et quant à tous les autres jours de la radio, vous pouvez retrouver notamment, je me permets de prendre le temps avec vous, hein, de m'imposer comme ça sur le rythme musical endiablé. Hein, qui est juste derrière nous. Non, bref, allez, je rigole. On va parler rapidement donc du jeudi avec Air Dance, du vendredi et samedi avec Club Dance. Rendez-vous sur radioextremix.be pour plus d'infos.

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2: Radio Extreme X, il est 20h passé de 2 minutes, on est dans ABS comme chaque mercredi et évidemment on est là au rendez-vous comme tous les mercredis. Bah oui.
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2: Bonsoir à tous et bienvenue dans Alternative B-Squad sur RadioExtremeX.be comme tous les mercredis, je le disais à l'instant. Et NRZ est avec nous aussi, comme chaque mercredi.
4: Of course.
2: C'est dans la le course. Jour. Il y en a, c'est le dimanche, la messe, et nous, c'est le mercredi.
4: À partir exactement, le mercredi voilà. Saint, le mercredi sacré.
2: Ouais.
4: Le
2: mercredi. Alors NRZ, ça va? Ça a été la semaine?
4: Ouais.
2: T'as mixé beaucoup le week-end dernier?
4: Pas du tout. Le week-end dernier, qu'est-ce qu'il y a le week-end dernier?
2: Je sais plus. Alors, le week-end d'avant, t'as mixé à 3 endroits différents, ça je sais.
4: Ouais.
2: Et peut-être que.
4: Et le week-end dernier, non, en fait. Non, je me suis dit, gros, il faut que tu recharges tes batteries. Quoi,
2: bah oui.
4: Compliqué, c'est dangereux sur la route et tout.
2: Aussi. Attention.
4: Du coup, j'ai strictement rien foutu. Mais vraiment peut-être rien foutu, quoi.
2: Composé, quoi.
4: Même pas, j'étais tellement naze, gros, que j'ai rien fait, quoi.
2: Ok, bah ça doit se faire à un moment, faut se reposer de temps.
4: Par contre, j'ai enregistré un set cet après-midi qui bombarde pas mal.
2: Ok.
4: Bah ouais, parce que on va y revenir après, mais notre invité de ce soir fait du breakcore et je me suis dit.
2: Bah, ok, tu veux continuer dans.
4: Bah disons qu'on va, ouais, on va embrayer dans une partie de la. Comment dire, de cet environnement-là, quoi.
2: Ok. Eh ben, du coup, on va tout simplement passer à l'invité ce soir ou tu as une promo?
4: Yes.
2: Non,
4: je
2: ne pas tout de suite. Okay,
4: je n'ai pas de promo là. Enfin, il y en a, mais
2: oui,
4: j'ai rien préparé.
2: Il n'y a pas de problème.
4: Je commence pas à devenir des hommes vivants.
2: C'est parce que Valentin est là.
5: Ouais,
2: c'est pour ça.
4: Alors toi, mon gars, avec ta carapule, c'est ton survêt qui vient de je sais pas où. Sergio Tacchini, le mec, quoi. Vraiment,
2: oui.
4: Avec tes couleurs de l'arc-en-ciel, on se demande bien pourquoi tu fais de la propagande.
2: On voit bien tout. On le voit pas, mais on peut le voir. Parce que, voilà, la caméra bouge toute seule.
4: Ça colle avec le personnage.
2: Ah ouais, elle bouge toute seule maintenant. Voilà.
5: Tu l'as vu la nouvelle déco et tout, là.
2: Ah oui, c'est vrai, t'avais pas encore vu toi.
5: Parce que t'as eu des.
4: Justement, ici, c'est full made par nous. Quoi.
2: T'as eu des grands congés, on t'a pas vu pendant 3 mois, donc t'as raté plein de choses.
5: Pratiquement 6 mois, là. Je suis plutôt ici et on me dit pas tous les changements. Non, c'est bien, ça fait bien.
2: Voilà, bah c'est pour faire un peu de changement. Tu vois.
4: Après, si tu suivais un peu sur les réseaux.
5: Mais y'a pas tout qui apparaît.
2: Ah non.
5: Mais j'ai suivi la vidéo que t'as fait.
2: Avec une sono sans électricité.
4: Ça c'était marrant, ça. J'avoue.
2: Ah bon, chouette. Ouais.
4: C'était rigolo.
2: Il fallait bien faire la promo de l'événement et il fallait trouver des idées. Donc
5: ouais,
2: voilà.
5: C'était pas mal, hein. Ouais, c'était propre et tout, je trouve.
2: Ok, si tu le dis, tant mieux.
5: C'est une question qu'on s'est dit, vraiment de la merde. Mais bon,
2: c'est ça, ouais. Et donc, du coup, notre invité de ce soir, LRZ.
4: Yes, donc Elcor, bienvenue chez nous.
2: Merci. Oui, parce qu'on lui a pas mis le micro. C'est triste,
4: ouais. Ça sera mieux comme ça. Comme je disais dans la publication, tu es un artiste breakcore qui fait essentiellement, enfin, que du live en fait, intégralement du live.
5: C'est ça, ouais.
4: Je sais plus comment on s'était rencontré, je note, c'était pas sur SoundCloud.
5: C'est ça, ouais, tu m'as contacté.
4: Je pense, ouais.
5: Via SoundCloud et on s'était vu en soirée.
4: On s'est vu à la dernière banquise qu'il y a eu au B21.
5: Ouais.
4: C'était pas la dernière, c'était. Enfin bref, mais c'était au B21, ouais. Yes. C'était marrant comme soirée d'ailleurs. Mais du coup, explique-nous un petit peu ce dont t'es composé ton univers musical, qu'est-ce qui pourrait t'influencer, si t'as des artistes de référence ou quoi à citer.
5: Ah, comme artiste de référence niveau breakcore, principalement Venetian Snares.
4: Venetian Snares,
5: ouais. Partie instrumentale et Amen Breaks.
4: Yes.
5: Aussi pas mal influencé par le Gabber que j'apprécie aussi.
4: Gabber Kicks, Amen Breaks.
5: C'est
6: C'est ça, exactement. Et sinon, tout ce qui est animé.
4: Ah ouais, ouais.
6: Manga, etc.
4: C'est vrai que de ce côté-là, ils sont bien au taquet niveau musique.
5: Genre du Dreamcore, des trucs comme ça.
6: Non, pas ce type de musique-là, mais vraiment juste les ambiances instrumentales.
5: Ok.
6: Mais pas la rapidité, la 260 BPM, où ça crie, non, c'est...
4: Ouais, déjà la puissance chaud avec ça.
5: C'est ça, ouais.
4: Et c'est quoi, Dreamcore, tu dis?
5: Ouais, c'est genre...
4: C'est le tempo japonais, en fait, quoi.
5: Ouais, c'est genre ça, mais en break super rapide. Et, ouais. Mais il y a ce truc un peu mélodique... moi, on m'a pas le nom, ce côté mélodique un peu des fois.
4: Par curiosité, j'irai voir. Je dis pas que ça me plaira, mais c'était juste pour savoir au moins. Ok, et du coup, qu'est-ce qui t'a amené, par curiosité, qu'est-ce qui t'a amené vers le live en fait? Parce que tu joues avec ça, mais tu produis sur machine chez toi, quoi.
6: Je produis sur machine, oui. J'ai commencé à faire de la musique il y a une trentaine d'années,
4: okay.
6: Sur les trackers. Ces programmes où tu as des lignes hexadécimales qui défilent.
4: Ouais, on dirait le truc de Matrix. Là.
6: C'est ça, ouais.
4: C'est.
6: Il y a eu Fast Tracker, Rhinox, des choses comme ça.
5: Il y a des petits contrôleurs maintenant qui font ça.
4: C'est pas Nanostorm qui joue avec ça.
6: Il y a Audiotist qui fait parfois des lives avec un Game Boy. Et
4: ouais.
6: C'est LSDJ, je crois, qu'il y a dessus. Donc j'ai commencé avec ça et puis au fur et à mesure je me suis intéressé aux machines et je suis tombé dedans.
4: T'es tombé dedans et il y a moyen de tomber bien pendant longtemps parce qu'il y a plein de trucs à découvrir, à maîtriser, à gérer. Ouais, laisse tomber. Ouais, bah franchement, chapeau parce que c'est pas évident. Et en écoutant ce que t'as fait, ce que tu fais sur ta page SoundCloud, je me suis dit ouais, c'est quand même balèze. Quoi. Franchement, ça fait plaisir et c'est cool de voir des artistes encore actifs, entre guillemets, qui continuent à faire du breakcore parce que je pense que c'est un style qui fait peur maintenant à la nouvelle génération qui n'est pas du tout en état de suivre ce genre de vitesse et tu vois, les changements de rythme et tout. Et nous, on est de la génération précédente et on kiffe toujours autant ça, donc c'est bien, il faut continuer comme ça. Super, nickel. Et ben, je sais pas si t'as des releases ou des events ou quoi à annoncer.
6: Le seul release que je fais, c'est sur SoundCloud. Et...
4: T'as jamais cherché à essayer de contacter un label ou quoi? Give Me Wood, par exemple. Record Give Me Wood.
6: En fait, j'ai des problèmes de communication.
4: Bienvenue au club. Hein.
6: La communication,
4: c'est pas ton délire.
6: Non, pas du tout.
4: Putain, moi, c'est exactement la même chose. Que...
6: Je fais ça dans mon coin et de temps en temps, je pose des trucs. Et si ça arrive, j'ai des auditeurs intéressés. Alors oui, pourquoi pas, mais les démarches de communication.
4: Voilà, là, je te comprends. Je te comprends tellement. Quoi. Vraiment, on est des artistes, on n'est pas des agents de communication. Quoi, tout simplement.
6: Ouais.
4: Ok. Bah voilà. Bah du coup, n'hésite pas à te servir de... du support enregistré ici pour faire partager ça sur les réseaux quoi, parce que le live Facebook sera téléchargeable, okay. Je pense il y a moyen de faire ça et du coup c'est toujours bien de faire des petites stories avec des fragments de la vidéo quoi, c'est toujours sympa, c'est chiant à faire.
2: Ouais,
4: super chiant, putain de merde, mais c'est voilà, ça donne de la matière visuelle à ta page, c'est toujours bien quoi. Donc voilà, ben moi si plus personne n'a rien à rajouter, propose qu'on bombarde et c'est parti.
2: Ouais, d'office. Allez, ben du coup c'est parti. On va passer au set sur Radio Extra Mix et en live. Donc n'hésitez pas à nous écouter sur radioextramix.be. C'est parti.

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2: Radio Extremix, il est 21h02 et on aime bien les 2 minutes. Donc voilà, on est toujours dans Alternative Bescotte sur radioextremix.be.
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2: Voilà, on vient de passer cette première partie d'émission avec notre invité du soir, c'est Elcor.
4: Bonsoir. Elcor.
2: Et franchement, NRZ.
4: Carton plein, carton, c'est vraiment bien, hein, excellent. Excellent. J'espère que vous avez kiffé de l'autre côté, que ça vous a pas trop brusqué pour les plus jeunes qui arrivent peut-être dans la musique électronique. Il n'y a pas que la sitcore dans la vie.
2: Non, c'est vrai.
4: Ouais, vas-y, il y a notre ami Pingu qui voudrait faire une petite intervention.
2: Oui, il est là, il est... normalement c'est tout est allumé. Et donc du coup, Elcor qui nous a fait un set, il faut expliquer que c'est avec une machine.
4: Ouais, donc full live avec des sons que t'as produits en fait sur machine.
5: Par morceaux séparés, 32-16 mesures, et je rejoue en remixant les loops entre les différents morceaux.
4: Ouais, bah en gros c'est du live pur et dur quoi. Parce que tout est full original vu que c'est ouais, ta composition. Chaque son qui passe, tu l'as produit toi-même quoi.
5: C'est ça, ouais.
4: Est-ce que tu fais du sampling avec un micro, genre tu vois, sampler des casseroles ou des trucs comme ça?
5: Ça m'est arrivé, là dans le live, il y avait ma voix à un moment.
4: Ah ouais.
5: Fortement transformée, mais...
4: Ouais. Tiens, ça justement, ça t'a pas donné envie de vomir, de chipoter sur ta voix?
5: Non.
4: Pas c'était... parce que t'as une mauvaise voix, hein, parce que c'est vraiment un truc chelou. Ça m'est arrivé une fois, je m'étais dit, tiens, je vais enregistrer un truc que je vais dire moi-même, et en fait c'est horrible d'écouter sa voix.
2: Comme ça. T'as vomi.
4: C'est quoi ce délire quoi.
5: Non, c'était un son que j'avais enregistré à l'école, en classe. Donc il y a des choses.
4: Donc t'es prof. Si
5: t'es non, je suis pas prof. Ah, okay. Quand j'étais encore à l'école, donc il y a longtemps.
6: Et que t'as vomi, ça m'étonne pas, mon gars.
4: J'ai pas dit un truc à moi-même, j'ai enregistré un truc que je disais, pas à moi-même. Non, je sais plus ce que c'était. Mais tu vois, la voix, enfin ta voix, quand tu t'entends parler.
6: Personne n'aime sa voix.
4: Et quand tu l'entends, ta voix enregistrée, t'es là.
6: Personne n'aime sa voix.
4: Mais du coup, voilà, c'était là, ma petite question.
6: Même quand on est quand on est filmé ou quoi, personne.
4: Eh ben, c'est exactement c'est à ça que je fais référence, d'office. Ouais. Donc, t'as le courage de travailler sur ta voix. Chapeau, parce que c'est pas donné à tout le monde.
6: Mais en tout cas, moi j'ai écouté, parce que tu m'as contacté depuis un petit temps, j'ai écouté beaucoup tes prods et tout. Et bon, tu sais, il y a une différence entre quelqu'un qui sait bien produire et quelqu'un qui sait faire un bon live aussi, en fait. Et t'es un bon producteur et t'es un super liveur aussi, quoi. Pendant une heure, je me suis éclaté, franchement, et je peux imaginer ça dans une soirée, dans une banquise par exemple. Et franchement, ça, les gens, je pense qu'ils pètent un câble du début à la fin.
5: J'espère.
6: T'as tout compris. Et ta machine, elle est géniale, quoi. J'ai essayé de comprendre un peu comment ça fonctionnait, mais j'ai rien compris. Donc,
5: c'est un peu un Ableton Live, mais dans une machine.
6: Oh, ok, t'as Ableton là-dedans?
5: Non, il n'y a pas Ableton, c'est Akai. Ouais. Et c'est le même principe de.
6: C'est incroyable que tu fasses tout ça avec juste une machine, quoi. Tu vois,
4: Il y a tout le travail qu'il y a derrière.
6: Parce que j'ai vu pas mal de liveurs breakor ces derniers temps, notamment en Flandre. En bricolage Gamewood, etc. Ils avaient plein de machines, plein de trucs. Enfin, c'est des gens qui font du live breakcore depuis les années 90, 2000.
5: Ouais.
6: Et toi, tu te ramènes avec juste une Akai et c'est parti avec tes prods. J'ai vu que tu es une espèce de crossfader, là. Tu cut, enfin, je sais pas quoi. Mais,
5: c'est ça, en fait, je passe de la piste principale des Amen Break sur une piste secondaire qui est en fait des morceaux de la principale, mais remixés. À l'avance, et du coup le crossfader me permet de passer d'une piste à l'autre.
6: Et tes pads alors te servent à toi?
5: Les pads servent à mettre des effets en temps réel sur les pistes de drum ou autre.
6: Ok.
5: Qui fait des répétitions.
6: C'est un semi-live, sans minimiser le truc,
5: ouais, bien sûr.
6: C'est un semi-live, quoi.
5: Oui, ça, disons que le séquençage vraiment de toutes les boucles n'est pas dedans. Les boucles sont des
6: samples. T'as
5: sont
6: déjà en amont travaillé le truc.
5: Ouais.
6: J'étais impressionné. Non, mais sérieux, Gaël, sérieux, souvent, enfin, il y a des gens qui sont très bons en production, mais en présentation live, ça suit pas, quoi, tu vois. Et là, j'ai trouvé que c'était fluide, j'ai trouvé que c'était cohérent. Des fois où il envoyait des kicks quand il fallait, quoi, tu vois, pour un peu réveiller les gens. Donc voilà. T'inquiète que.
4: Il y aura de la suite dans les idées.
6: On sera à toi en banquise en 2027. Je te l'ai fait ta promesse par message, mais je te le dis.
4: De vive voix.
6: On te mettra à toi à la place de NRZ.
4: Ah bah tu sais quoi, on fera un battle.
6: Merci en tout cas, franchement, je suis venu rien que pour écouter ton live et franchement, bravo. Franchement, je me suis éclaté.
5: Moi aussi.
6: Chapeau l'artiste.
4: Et du coup, bah, n'hésitez pas à aller checker sa page SoundCloud où il y a toutes ses prods dessus. J'ai mis le lien sur la publication. Donc voilà, celui qui a ce qu'il fait pas, c'est qu'il a pas envie. Et on aime pas trop les gens qui ont pas envie.
6: Ouais, j'ai des exclus aussi à divulguer.
4: Ah ouais?
6: Ouais, vite fait. Je peux?
4: Bah ouais, vas-y.
6: Je m'incruste, hein. Il y a des soirées banquises qui arrivent le 20, notamment où tu joues. Hein,
4: ouais.
6: Le 24 décembre, le 24 octobre à mon anniversaire. Et je l'ai pas encore mis sur Facebook, mais
4: c'est pour ça que je l'ai pas dit de vive voix.
6: Non, bah, je le dis à l'antenne, tu vois, mais ce sera Break Force One pour ceux qui connaissent bien.
4: Ouais.
6: Du gros lourd, quoi.
4: J'ai passé un de ses sets ici il y a 2-3 semaines.
6: Break Force One, ouais. Et il jouera aussi sous son autre nom, dont je me rappelle plus le nom, mais.
7: Speed System ou Set System,
6: Gate System. Gate System, et ce sera en Dark Drum and Bass. Et alors, le 21 novembre, là, ce sera une soirée banquise totalement jungle. Et uniquement sur vinyle. Et là, on a une exclue de malade, mais on l'a pas encore annoncé non plus. Donc, les auditeurs, voilà, vous êtes chanceux. Ça sera FFF. En fait, c'est le boss, quoi. C'est FFF, quoi. Et c'est pendant 90 minutes sur vinyle. Donc, ça, c'est une petite exclue. Il a jamais fait ça. Donc, voilà. Excellent. Pour ceux qui écoutent, vous êtes les premiers à entendre cette info. Parce que c'est pas encore divulgué sur Internet.
4: C'était la tête d'affiche de la dernière banquise qu'il y a eu à Liège.
6: Mais attends, la première fois que je l'ai booké, c'était en 2006. À Tubize.
4: Ben j'étais là, c'était à la ferme Massard. La break core thérapie.
6: Non, même pas avant. C'était le banquise fest pendant 2 jours.
4: J'étais là aussi, je pense. J'étais là aussi, quoi.
6: En 2006, mec, en 2006.
4: Moi, je me suis ramené avec.
6: Il y a 20 ans.
4: Je m'étais ramené avec mes potes et nos tantes. Et t'avais dit, le camping ici, c'est pas.
6: Ouais.
4: Et puis on s'est dit, c'est pas grave, on va quand même planter nos tentes.
6: Ouais, les gens quand même planter nos tentes.
4: Et c'était des putains de week-end, quoi. Franchement, la ferme Massard s'en souvient.
6: J'ai un peu spoilé le truc, mais voilà. Le Facebook, la page Facebook banquise étant dead et inaccessible, il y a eu un piratage. J'en profite d'être à l'antenne pour faire un peu de teasing, quoi. Voilà, soyez au rendez-vous. De toute façon, il y aura d'autres grosses surprises en 2027 aussi. J'ai trouvé un autre endroit pour la banquise.
4: Ça va être bien.
6: J'en ai parlé, je pense.
4: Il y a que du bien pour le.
6: Ouais, franchement, ici la SBL se met bien en place et tout, donc même après 22-23 ans. Et vous allez arrêter de faire du bruit derrière, parce que c'est un truc de fou, quoi.
7: C'est Valentin. Attends,
6: mais viens, tu vois quoi dans mon bureau? XL en jaune. Et donc voilà.
2: Okay, yes. Parfait, c'est bien. Que du bon pour le futur. Et donc, du coup.
4: Hey, les gars, s'il vous plaît, là, on est en train de parler.
6: Un peu de discipline. Oh,
2: c'est Valentin encore. Hein. Et il revient et ça y est.
6: Ils sont indisciplinés. Désolé pour toi, Alcor. Hein, franchement, quel accueil. T'as vu ça? T'as vu ce qui se passe à Rebec? T'as vu?
2: Et donc du coup pour la deuxième partie d'émission, bah, c'est NRZ qui va prendre le contrôle des platines.
4: Yes.
2: Ouais. Alors tu vas continuer dans le même...
4: on va continuer dans la main break, dans le gros kick et dans la grosse basse bien ronde.
2: Ok, nickel. Et donc du coup vous êtes prêts?
4: Bah moi je suis chaud. Hein.
2: On passe au set d'NRZ sur radioextramix.be et dans Alternative Best Squad.
6: Ils font tout NRZ
2: chaque mercredi.
6: Et d'ailleurs tu joueras le 24.
2: Hey,
4: yes.
6: Voilà. C'est sage.
2: Allez c'est parti, c'est NRZ sur Radio Extramix.
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0: Les 22h passées de 10 minutes maintenant sur radioextramix.be et c'est un morceau NRZ.
1: Ouais,
0: qui se passe là maintenant.
1: Les 3 derniers.
0: Ouais, hein.
1: Les 3 derniers, ouais. 3-4 ouais. Derniers, je sais plus.
0: Ouais. En prod.
1: Yes.
0: Voilà. Et des morceaux que il y en a un qu'on peut retrouver au quelque part.
1: Ouais, il y a bah, le dernier là qui est en train de jouer. Il est sorti sur Banquise en début d'année.
0: Ah oui, c'est celui-là. Ouais.
1: Yes. Okay. Je sais même plus le nom de l'EP.
0: Ouais,
1: est-ce que le cœur merveilleux. Magnifique, tain, merci. Merci. Il y avait, ouais, il y avait trois morceaux. Il y avait ça, est-ce que le cœur et non, je n'ai plus la surveillance. Mais bon, bref, allez checker les réseaux. Il est sur ma page SoundCloud d'Office, sur la page de Banquise.
0: Ouais.
1: Et voilà.
0: Donc voilà. Et donc NRZ qui revient évidemment mercredi prochain.
1: Mercredi prochain avec comme invité.
0: Ouais. Parce qu'il y a un agenda à l'émission. Il y a pas mal de monde. Et donc du coup, voilà.
1: Attends, la... ah bah justement, on en parlait, enfin indirectement.
0: Ouais.
1: On aura Rumble si ça tient toujours pour lui. Ouais. C'est d'ailleurs une émission qu'on a prévue à la Banquise où on avait discuté. Au B21.
0: Voilà. Bien.
1: Qui est un grand pote à Respawn en fait. C'est pour ça que j'ai fait un collage d'idées.
0: Oui,
1: vois,
0: oui,
1: que...
0: Le
1: fil en aiguille, tu vois.
0: Voilà. Ah, c'est bien.
1: Ouais, pour rappel, Rumble, c'est un... Ouais, lui, c'est un vieux de la vieille de la scène belge, en tout cas bruxelloise, qui faisait les soirées Thunderdoof à l'époque, notamment. Donc il était torse nu avec sa cagoule de catcheur mexicain là, tu vois. Excellent. Et il jouait du breakcore d'ailleurs à ce moment-là. Ouais mec, c'était à long main. C'était mes premières. Je crois que c'était ma deuxième teuf.
0: Je sais même pas si Valentin.
1: Voire peut-être même ma première teuf.
2: C'était fin des années 90, non?
1: Non, un peu plus tard quand même. Je dirais 2006, 2007, ouais. Un truc comme ça quoi. Ouais, je me souviens, c'était une soirée, c'était à la BSG, et on est sorti de là, on était avec un ami de longue date, Yvon, qui était opérateur télé chez BTV, et qui avait une voiture de société. Et quand on est retourné à la bagnole, il y a un trou de balle qui avait tapé un coup dans chaque autocollant BTV. De sa bagnole, parce que c'est BTV, déchaînez-vous, tu vois. Ah ouais, non, on était super mauvais, tu vois, ça tombe, c'était quelqu'un avec qui on avait fait la teuf et tout. Ouais, c'est une petite anecdote qui restera.
0: C'est quand on prend
1: je crois que c'était ma première teuf à Bruxelles, avant de me diriger vers la structure béton. Tu vois.
0: Ouais, c'est quand on prend
2: découragé,
0: les
2: hein.
0: Ouais.
1: Découragé de quoi? On avait passé un super bon moment. Après, c'était la bagnole de BTV au final. C'est juste dit, les gens sont cons.
0: C'est quand on prend les slogans à la lettre.
1: C'est ça. Du coup, la bagnole qui a suivi, il a demandé qu'il n'y ait plus d'autocollants dessus. C'est plus discret.
0: Ouais, c'est clair. Et donc, du coup, voilà. En tout cas, merci à ton invité qui...
1: Elcor d'être venu, d'office, parce que tu viens de BX aussi.
0: Ouais,
2: c'est ça, ouais.
0: D'office.
1: Mais bon, quand on aime, on ne compte pas.
0: Exactement. Ouais, c'est vrai. Ça t'a plu au moins, le son?
2: Merci de m'avoir invité, oh non, terrible.
1: On va refaire ça, hein, franchement.
0: Ouais. Et franchement, c'est chouette de voir le travail que tu fais sur cette machine, et... parce que le travail avant et pendant le live, chapeau.
2: Merci.
1: Il y a du lourd.
0: Ouais, c'est clair.
1: Et donc, il va falloir que tu te fasses violence et que tu fasses un peu de com.
0: Ouais,
2: je vais essayer. Mais...
1: Ça vaut vraiment la peine, hein. Franchement. Ça vaut vraiment la peine. Donc, j'espère qu'il y a des gens qui ont écouté et qui sont penchés vers le breakcore parce que ça valait vraiment le coup.
0: Ouais. Et t'as une page sur les réseaux, on peut te joindre, donc te suivre.
2: Facebook. T'as mis le lien.
0: Ah bah oui, le lien.
2: Et sur SoundCloud aussi.
1: Ouais, SoundCloud, yes. Voilà. J'ai tagué les deux.
0: N'hésitez pas à aller checker ça si vous voulez suivre l'actu. Voilà.
1: À fond les pistons.
0: Et donc du coup, on se retrouve mercredi prochain, même heure, même endroit.
1: C'est
0: avec
1: bien ça.
0: Valentin ou pas, ça on verra bien.
1: Ça dépend s'il garde son training ou pas. Quoi.
0: En fait, j'ai l'impression que quand il vient, il prend ce qu'il traîne. Tu vois.
1: Bah, c'est un Sergio Tacchini. Qu'est-ce qu'il te faut de plus? Je voulais pas faire du placement de produit. Hein. Je chie sur ces vêtements-là.
0: Ouais.
1: Je torche mes culs de mon chien. Tu vois.
3: Ah, mais regarde.
1: Ouais. Oui, je sais, c'est pour ça que je dis ça à Valentin.
0: Ouais. Ouais, bah oui.
3: Je serai là mercredi prochain, probablement.
1: Ouais. Ouais, probablement.
0: Probablement.
3: Je serai là.
1: T'auras pris des cours de diction avant, quoi.
0: Ça, c'est parce vrai. Qu'il parle d'autres langues maintenant.
1: Ouais, c'est vrai qu'il trifouille avec des Grecs.
0: Il trifouille avec les Grecs, c'est compliqué ce que tu dis.
1: C'est bizarre, hein, sorti de son contexte.
0: Sorti de son contexte.
1: Ah, ouais, c'est un trifouilleur, hein, Valentin. Après, j'ai vu une photo de sa bagnole dans un fossé, je sais pas où. Il a dû trifouiller pour en arriver là.
0: Ouais, c'est ça, ouais.
1: Et pour la sortir de là.
3: Elle était un peu penchée, c'est ça.
1: Ouais, elle était un peu en mode. Tu sais, comme les chiens qui pissent, là, ils soulèvent une patte arrière, là, tu vois.
3: C'est la patte
1: arrière,
3: tu vois.
1: Ouais, ouais, voilà. Ouais, en fonction de l'espèce, il y a des petites variétés, tu vois. Particularités.
0: Ouais.
1: Bah, particularité.
0: Tant qu'ils s'amusent, ça va.
1: Tant qu'ils s'amusent, ouais.
0: Ouais, c'est ce qu'ils font.
1: Ah, parce que.
0: Hein. Ouais, c'est ça. Ouais.
1: Je pense que s'amuser, ça va.
0: Hein. Ouais.
1: Ça, c'est sous contrôle.
0: C'est sous contrôle. Et paf.
1: Non, bah tant mieux, franchement. grand bien lui fasse.
0: Ouais, donc. Ouais. Et donc, du coup, bah, on se retrouve mercredi prochain, même heure, même endroit sur Radio Extreme X. Encore pour une très belle édition d'ABS, puisque en plus la rentrée la semaine prochaine à la radio, donc
1: voilà. Ouh, la rentrée. Ouh.
0: Ouais, pas de problème. Putain, nous on est jamais partis.
1: Je suis tellement heureux de plus vivre ça, mec. Je te
0: nous on n'est jamais partis. Voilà.
1: C'est brun.
0: Ouais, ouais. C'était le stress, hein.
1: Ouais, c'était pas le stress, c'était putain, on est reparti.
0: Oh,
1: quoi.
0: Et merde.
1: Vivement la récré, quoi, vraiment.
0: Vivement la récré, ouais.
1: Putain, j'espère que j'ai pas oublié mes grandes feuilles.
0: Direct.
1: Ouais, donc, faut bien s'occuper.
0: Ouais. Ouais, il fallait s'occuper à la récré. Ouais. Et donc, du coup, on se donne rendez-vous mercredi. Et n'oubliez pas, demain, il y a l'équipe d'Ardennes, évidemment. Et grand week-end sur Radio Extreme X, puisque pour clôturer la saison summer, on est en direct du Groovy Day Festival vendredi et samedi. Donc voilà, ce sera avec Biff et Minix là-bas du côté du Groovy Day. Et samedi, je les rejoindrai au salon Radio Extreme X. Donc voilà, c'est encore un long week-end.
4: Voilà,
0: dernier long week-end de l'été. Bah, après, ça recommence avec les apéros à Long et tout ça. Donc voilà, ce sera.
1: Et vous avez intérêt à être là. Hein,
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1: Ouais. C'est sur sa chaise de jardin en plastique avec, avec son bob jupilaire.
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0: 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Vous pourrez venir écouter NRZ aussi. Donc voilà.
1: Ah ouais.
0: Ouais.
1: Ça va être chouette.
0: Et Valentin, il est même pas là, tu vois, il s'en va quelques c'est jours ça, avant. Il sait même pas venir te voir, tu vois.
3: C'est bon.
0: Lui, ça.
3: Il y a moyen que je sois là.
0: Il y a moyen.
3: J'arrive pas à me projeter.
0: C'est trop loin.
1: À plus loin que le fossé, quoi. C'est compliqué.
0: C'est plus compliqué. C'est ça, ouais. Bon, qu'est-ce que tu veux. Ouais,
3: l'agenda est vide, hein, mais.
0: L'agenda est vide, mais c'est compliqué de se projeter dans 3 semaines, tu vois. Ouais.
1: Est-ce que t'avais projeté de porter ce.
3: Ah,
0: non, je pense pas.
3: Tout à fait avec l'idée.
1: Il s'est dit ah, j'ai pas mis mes sandales, du coup, je vais mettre ça.
0: C'est ça.
1: Pour les faire chier.
0: C'est vrai que, à savoir, pour toi qui viens. Enfin, qui vient pas souvent, la première fois en plus, il a l'habitude de venir en short et en claquette. Bon, je précise
1: le
0: quand
1: t-shirt
0: il fait bon.
1: D'une gonzesse quand il avec fait bon. Des petits chats dessus.
0: Quand il fait bon. Parce que l'hiver, des fois, il neige et c'est compliqué. C'est un peu froid pour les orteils.
3: C'est plein de couleurs.
1: Avec des claquettes.
0: Ouais.
1: On devrait mettre un panneau au-dessus de la porte interdit aux claquettes.
0: Je crois que c'est
1: soyez dignes et mettez pas de claquettes. Et les crocs non plus d'ailleurs.
0: Ouais. Bah, je crois que c'est le seul qui rentre en studio ici avec des claquettes.
3: Hein. Ouais, mais j'ai un
1: c'est une tête à claquettes.
3: Mais des sandales, moi j'ai...
0: Oui, les sandales.
3: Il y avait des claquettes, non, des sandales quand même. Ouais. Je suis venu en claquettes.
1: Mais peu importe.
0: Peut-être que...
1: Mec, le... peu importe, ça n'a aucune importance, l'un ou l'autre. Tu peux
0: je
1: pas
0: pense que un seul qui est venu en claquette une fois, je pense que c'est De Bishop. Un pote ah, ouais. à...
1: De Bishop
0: partie. Une fois.
1: Un pote à lui.
0: Ouais. Oh, je sais pas si c'est un pote à lui, hein. C'était du temps de nos parties, toi. Bah, il y a longtemps, hein. Quand ah, on faisait les 36.
1: Parce que là, il est parti.
0: Ouais. C'est quand on faisait le festival Radio Extremix, 36 heures de live.
1: Moi, j'en ai fait qu'un seul. Lui, ouais. Il est pas venu. Et Fifi, il est pas venu. Du coup, j'ai enchaîné 3 heures.
0: Ouais, t'as mixé 3 heures, ouais, je crois.
1: Moi, j'ai kiffé, hein.
0: Ouais.
1: C'est qui part à la chasse, perd sa place.
0: Perd sa chasse.
1: Ouais. Exactement.
0: Ok, bah voilà. En attendant, c'était ce moment de souvenir. Allez, oh ouais. On va se laisser ici sur Radio Extremix. Et on se retrouve mercredi prochain, même heure, même endroit, avec NRZ, Valentin ou pas, ce sera la semaine prochaine.
1: Et, son training ou pas.
0: Son training ou pas, on verra bien.
1: On trouvera certainement un autre article saugrenu
0: oui.
1: Qui traîne, je sais pas
0: on
1: où.
0: A dit oui.
1: À se mettre sur la tranche pour venir.
0: Il arrive toujours à nous trouver quelque chose.
1: Pour venir troubler la quiétude de ces lieux.
0: Ouais, c'est ça. Et donc, du coup, on se retrouve mercredi prochain, dès 20h, sur radioextremix.be. Merci à tous de nous avoir suivi. Et bonne nuit, hein.
1: Ouais, ciao, ouais.
0: Allez, ciao.
1: Sur la route. Ciao.

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